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1: Bonjour à tous, les béliers, vous avez ce besoin de discuter de vos futurs projets avec votre bande d'amis, vous attendrez d'eux un avis sincère et ils vous le donnent. Taureau, vous tirez les choses au clair avec un proche, il était grand temps de vous y mettre, vous allez mieux respirer. Gémeaux, les planètes accentuent votre tolérance, le climat au travail s'adoucit, de là à lancer un nouveau départ, il n'y a qu'un pas. Cancer, vos relations affectives se teintent, autant de camaraderie que de sensualité. Lion, la mélancolie s'empare de vous et vous vous souviendrez avec nostalgie des meilleurs moments de vos histoires amicales. Pensez aux nouvelles amitiés à venir. Vierge, vous concrétiserez de nouvelles choses, vous serez davantage poussé à collaborer avec votre entourage. Balance, n'hésitez pas à poser clairement vos conditions sur les projets à venir, vous serez entendu et ils sont tout à fait légitimes vos projets. Scorpion, vos relations avec les autres peuvent vous sembler extrêmement délicates en ce moment, essayez de lâcher prise. Sagittaire, certaines personnes vous aideront à mieux comprendre des éléments de votre passé affectif, vous renforcerez vos liens. Capricorne, ne vous forcez pas à porter un masque, soyez authentique, sans pudeur inutile et détendez-vous. Verseau, vous serez très diplomate en famille et tout le monde appréciera votre sens de la conciliation et vos efforts pour maintenir une ambiance détendue. Et enfin les poissons, votre ouverture d'esprit fera plaisir à voir. Faites attention à ne pas accorder spontanément votre confiance à n'importe qui cependant. Bonne journée à tous.
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1: Bonjour à tous, les béliers, vous avez ce besoin de discuter de vos futurs projets avec votre bande d'amis, vous attendrez d'eux un avis sincère et ils vous le donnent. Taureau, vous tirez les choses au clair avec un proche, il était grand temps de vous y mettre, vous allez mieux respirer. Gémeaux, les planètes accentuent votre tolérance, le climat au travail s'adoucit, de là à lancer un nouveau départ, il n'y a qu'un pas. Cancer, vos relations affectives se teintent, autant de camaraderie que de sensualité. Lion, la mélancolie s'empare de vous et vous vous souviendrez avec nostalgie des meilleurs moments de vos histoires amicales. Pensez aux nouvelles amitiés à venir. Vierge, vous concrétiserez de nouvelles choses, vous serez davantage poussé à collaborer avec votre entourage. Balance, n'hésitez pas à poser clairement vos conditions sur les projets à venir, vous serez entendu et ils sont tout à fait légitimes vos projets. Scorpion, vos relations avec les autres peuvent vous sembler extrêmement délicates en ce moment, essayez de lâcher prise. Sagittaire, certaines personnes vous aideront à mieux comprendre des éléments de votre passé affectif, vous renforcerez vos liens. Capricorne, ne vous forcez pas à porter un masque, soyez authentique, sans pudeur inutile et détendez-vous. Verseau, vous serez très diplomate en famille et tout le monde appréciera votre sens de la conciliation et vos efforts pour maintenir une ambiance détendue. Et enfin les poissons, votre ouverture d'esprit fera plaisir à voir. Faites attention à ne pas accorder spontanément votre confiance à n'importe qui cependant. Bonne journée à tous.
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2: Lige, coton, hydrophile, vermousse du bassin, algues filamenteuses, la hantise des pêcheurs pensant souvent tenir une belle prise, à différencier du chou. Ce phénomène naturel, saisonnier, lié au lagunage, l'envasement, n'est pas nouveau et il se développe grandement avec les eaux plus chaudes et les phosphates. Il contribue à l'eutrophisation des eaux, l'asphyxie, et disparaît en fin de saison.
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2: Lige, coton, hydrophile, vermousse du bassin, algues filamenteuses, la hantise des pêcheurs pensant souvent tenir une belle prise, à différencier du chou. Ce phénomène naturel, saisonnier, lié au lagunage, l'envasement, n'est pas nouveau et il se développe grandement avec les eaux plus chaudes et les phosphates. Il contribue à l'eutrophisation des eaux, l'asphyxie, et disparaît en fin de saison.
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